엑스플로한테 한번 오래 갔어요. 누구 inattendu. On est vraiment pas prêt pour ça. On est prêt pour le froid. On est prêt pour la glace. On est prêt pour tout.